0: qui m'attriste pour vous. Vous voyez cette ligne? Eh bien, fâcheux présage, vous vous ferez tirer mon compte à l'assaut.
1: Nous attendons celui-ci.